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Sur FIP, il nous arrive de fermer le micro, mais jamais d'éteindre la console. La console de FIP, donc, pour vous consoler ou vous faire danser tout au long de cette nuit qu'on vous souhaite bien jolie.

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La tétine. Appelez papa. 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Préparer mon sac. Embrasser mon amoureux. Écrire un petit mot sur le frigo. Et bien voilà, tout est prêt. Je pars. 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

Il est 7h et vous voici branchés sur la BO d'un dimanche de vacances sur FIP avec ce Softly as in a morning sunrise. C'est parti.

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À 7h15, votre dimanche n'a encore rien choisi. Derrière certaines fenêtres, on dort. Et puis, parfois, un café coule déjà. Quelques rues commencent à bouger, très doucement, et la mer, elle, continue son ondulation au loin. Et devant vous, il y a toutes ces heures qui n'appartiennent encore à rien, du moins à vous. On pourra les remplir, les perdre, les partager, changer de programme, partir quelque part ou rester exactement là. En tout cas, cette heure-ci, tout est encore possible, aussi possible que la prochaine musique sur FIP.

Au crush pour cette guitare. Dragana arrive de Thibaut Covin, extrait de son album Alter Ego, paru cette année, qui vous a accompagné en sélection FIP cette saison. Le musicien joue avec sa guitare très libre, voyageuse, qui emprunte un classique sans jamais s'enfermer. Et on vous conseille de réécouter l'intégralité de l'album sur les routes de votre été.

Ça, c'est une expérience exceptionnelle à vivre en ce dimanche parisien. Voyager depuis un siège de cinéma avec vue sur un désert à perte de vue. Peter O'Toole dans la lumière, Omar Sharif qui surgit au loin et cette musique de Maurice Jarre qu'on reconnaîtra dès les premières mesures. Laurence d'Arabie, mais oui, retrouve le grand écran au Champeau aujourd'hui dans sa version restaurée. Le film de David Lean date de 1962, près de 4 heures d'épopée, 3h47 au total, tourné entre la Jordanie, le Maroc et l'Espagne, et puis 7 Oscars à l'arrivée, dont ceux du meilleur film et de la meilleure réalisation. 3 rendez-vous en ce dimanche 16 août, au Champeau, rue des Écoles, 11h, 15h15 et 19h20.

Un peu de blues à 8h, et pas n'importe lequel. Voici celui de Freddie King. En 61, le guitariste texan enregistre Hideaway, cet instrumental qui va devenir l'un des plus grands standards de blues électrique. Un morceau sans paroles, mais avec une guitare qui raconte tout et qui inspirera ensuite toute une génération de musiciens, d'Eric Clapton à Stevie Ray Vaughan. C'est un morceau important dans votre amour du jazz. Le voici, Freddie King, Hideaway sur FIP.

On connaît sa voix grave, son piano, ses chansons qui ont fait voyager l'Italie bien au-delà des frontières. On connaît moins Paolo Conte que vous écoutiez, peintre et dessinateur. Et c'est cette autre facette que dévoile l'Institut culturel italien rue de Varennes, avec Paolo Conte original, 70 œuvres sur papier réalisées entre 1957 et 2023. Des dessins, de la couleur, mais aussi des planches. Son œuvre consacrée au Paris des années 20 et à l'arrivée du jazz américain en Europe. Et finalement, on n'est jamais très loin de sa musique, vous le verrez. On y retrouve son goût pour l'étrange, l'élégance, l'ironie et bien sûr le jazz. L'exposition est à découvrir tout cet été jusqu'au 4 septembre, 50 rue de Varennes. Et puisque nous sommes dimanche, gardez bien en tête cela pour la semaine. L'Institut ouvre du lundi au vendredi. Buona domenica.

C'est un 16 août en 1958 que naît dans le Michigan Madonna, qui fête aujourd'hui ses 68 ans. Le même jour et la même année naissait Angela Bassett et quelques années plus tôt, en 54, naissait le réalisateur James Cameron. Mais cette date porte aussi deux grandes disparitions de l'histoire de la musique. Le 16 août 1977, Elvis Presley meurt à Graceland. Il a seulement 42 ans et 41 ans plus tard, jour pour jour. Le 16 août 2018, et promis j'arrête là, disparaissait Aretha Franklin. Une date qui réunit donc assez vertigineusement Madonna, Elvis Presley et Aretha Franklin. Et de quoi traverser ce dimanche matin, je l'espère, avec l'envie de chanter avec FIP.

L'équipe, 9h moins le quart, et il va falloir composer avec une nouvelle journée encore chaude. Autour de 31 degrés attendus cet après-midi à Paris, 37 à Lyon, 36 à Marseille, 33 à Toulouse, 32 à Bordeaux. Et à Nice, 31. Je me suis emmêlé les pinceaux. Je n'ai pas Strasbourg sur ma carte. On ira voir, je vous tiens informé.

venir sur FIP, une nouveauté indé repérée dans notre galaxie musicale par nos programmateurs. Le duo féminin de Neo Soul, Yumeji, nous entraîne dans un groove cosmique avec des synthés girly qui dessinent des paysages presque interstellaires. Les voici dans quelques instants dans ce See You in a Space Cowboy.

Il y avait dans sa voix des routes sans frontières, la poussière du Mexique, des nuits de Montréal et des histoires que l'on comprend sans en connaître les mots. Lassa chantait comme en confiant un secret sans chercher à retenir personne, d'où son éternelle présence. La voici sur FIP, fermez les yeux, il est 9h03.

Il fallait bien que quelqu'un mette le dimanche en famille en musique. Sébastien Tellier s'en charge sur FIP et évidemment chez lui la grasse matinée prend une allure un peu étrange. La douceur des vacances mélangée au cinéma français des années 70 et cette élégance légèrement loufoque dont lui seul a le

Le bleu, lui seul, connaît le chemin. Il entre par la fenêtre, il se pose sur les toits, il descend jusqu'à la mer et quelquefois jusque dans les yeux. Il connaît l'heure calme du matin, les voyages que l'on n'a pas faits, les étés qui durent dans la mémoire. Le bleu, c'est être immense, sans faire de bruit. Et c'est peut-être pour cela qu'on lui confie le ciel. Voici Just Blue sur FIP par Amanda Whiting.

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Une histoire, une grande histoire qui a commencé par un amour impossible. Marvin Gaye et Tammy Terrell étant en mariage chacun de leur côté. Et puis ce titre qu'on va écouter, « Tu es tout ce dont j'ai besoin pour avancer ». Difficile de faire déclaration plus simple. Marvin Gaye et Tammy Terrell se trouvent enfin et finissent par ne faire qu'une voix en ville comme sur scène. Leur histoire commence, mais très vite, une fin tragique s'annonce. Tammy s'effondre sur scène dans les bras de Marvin, atteinte d'une tumeur au cerveau qu'elle ignorait. Elle meurt 3 ans plus tard, à seulement 24 ans, laissant Marvin Gaye profondément bouleversé. On va donc écouter à quatre oreilles ce « You are all I need to get by » en 1968.

Quelques minutes de grâce à peine avec Bohuslav Martinů, compositeur tchèque qui fit longtemps de Paris l'un de ses ports d'attache. Dans cette sérénade numéro 2 écrite en 1932, il n'y a vraiment rien à faire d'autre que de regarder par la fenêtre, là où toute la poésie du monde se met en mouvement, au ralenti. Voici donc le Poco Andante de la sérénade numéro 2 de Bohuslav Martinů par l'Orchestre Philharmonique de Prague sur FIP.

Sur FIP, il suffit parfois de quelques accords pour faire apparaître une route, une moto et toute l'Amérique à perte de vue. En 1969, Easy Rider en fait l'un des hymnes de sa bande originale, Born to Be.

Brosse Jocelyn avec Outerne, comme une bouteille à la mer. En songe, tu sais déjà que je t'aime. Cher passager sans frontières, Bruno Berle vous souhaite d'avoir des idées et des sensations claires. Enregistré à travers Lund, São Paulo, en Allemagne, Maceo, l'album Sem Fronteiras, coproduit avec son partenaire musical de longue date, Batata Boy, est sublimé par les images qui ont toujours animé son écriture. Ciel ouvert, lumière du matin, couleurs vives et magie de la connexion humaine. L'art poétique soigneusement élaboré par Berle pour cette œuvre vibrante en sélection FIP, presque à la manière de Pessoa qui écrit « Je ne suis rien ». Bruno Berle se rappelle sans cesse qu'il est né de rien. Deux morceaux qui se sont succédés ici pour vous mener à son concert le 4 septembre au studio L'Ermitage à Paris lors du festival Jazz à la Villette.

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cocktail conjuguant le pouls, l'impulsion, la pulsation. Sujet, Eric Truffaz, complément d'harmonie, Osmo Puccino, grammaire musicale sur FIP à l'instant pour un autre rendez-vous jazz. Festival de jazz franco-suisse qui a lieu en octobre et dont la soirée d'ouverture sera assurée par Eric Truffaz. Un festival passerelle entre la Suisse romande et la France. 30 ans de coopération culturelle franco-suisse. Une programmation anniversaire riche de plus de 80 concerts. Une soirée d'ouverture le 1er octobre par la grâce d'Eric Truffaz avec l'Orchestre des Alpes et du Léman. Rendez-vous à Annemasse pour le festival jazz Contrebande. Tel est son nom.

Leto, c'est l'été en russe et en serbe. Appelons les langues de tous les nouveau-nés en août, en lion, en soleil. El verano, summertime. Samo su dani deo života, redko nedeljama, echo sreće sveći. Seuls les jours où l'écho du bonheur retentit font partie de la vie. Voici un de ces jours nouveaux et beaux qui nous arrive le jour de ton anniversaire. Hevo jednog takvog, novog lepog dana, a stiži nam nadan vog ređendana. De Goran Sreković, à la rencontre des poupées russes, on s'en mêle sur FIP, pour mieux retrouver le temps des fleurs et de la paix.

Let love flow for peace. Ah oui, la paix aussi, c'est laisser faire la nature. Ça ne fait aucun doute sur FIP. Le passage régulier des souffleurs de feuilles, appareil qui pousse l'absurdité écologique moderne à son paroxysme. Brûler les vestiges de créatures photosynthétiques mortes, de l'essence, dans le seul but de réorganiser de quelques centimètres l'agencement d'autres créatures photosynthétiques dénuées de vie, feuilles mortes. Les pelouses n'ont visiblement pas le droit de faire étalage de leur reproduction débridée. Les autres arbres du quadrilatère non plus, du reste. Ils ont d'ailleurs été choisis pour leur discrétion, puisqu'il s'agit d'espèces dont les fleurs et les fruits ne laissent sur les pelouses et dans les allées que peu de traces de leur sexualité aromatique. Le parfum des arbres, 13 façons de le respirer, de David George Haskell, a de quoi vous rééduquer.

Vous êtes en route pour un éternel amour avec Chip en bandoulière. Proposition romantique à l'horizon pour satisfaire votre harmonie nouvelle. Cet été, le pays des écrins accueille Ramène ta bobine, un festival de films d'aventure. Car pour faire durer un amour, la constance c'est bien, mais un brin d'aventure aussi. Alors au programme, escalade, cheval, alpinisme, parapente, voyage à bicyclette et kayak, pour des récits aussi variés que les disciplines représentées. Des films, des rencontres pour vivre l'aventure de l'intérieur. De nombreux intervenants qui présenteront leurs œuvres. Un festival itinérant pour découvrir le pays des écrins. Les diffusions se déroulent à Valouise, Elfroide, l'Argentière-l'ABC et La Roche-de-Rame. En se déplaçant d'un village à l'autre, le festival invite aussi le public à découvrir le territoire au fil des séances. Les films au programme, K2 mon amour, Zahir, parfum d'essence, à perte de vue, l'ascension de Lizzie Leblond. Réservez vos places à l'adresse paysdesecrins.com, festival Ramène ta bobine. Vous pourrez ainsi le glisser à l'oreille, I love you.

Elle est fut dans la pigrièche écorcheur migrin. Elle séjourne en France le temps de la reproduction. Chaque printemps, l'espèce revient d'Afrique pour s'installer dans les campagnes de l'Hexagone. Cette grande voyageuse affectionne les paysages de prairies, de haies, de buissons épineux. Pour s'y établir, trois éléments lui sont indispensables. Des arbustes où nicher et se percher, des espaces ouverts pour repérer ses proies et des prairies riches en insectes. Un masque noir barre les yeux du mâle, tel le masque de Zorro. Son dos est roux et son bec crochu.

Si vous voyagez avec les Pink Floyd en traversant la forêt, vous trouverez Another Brick in the Wall, une chanson emblématique des Pink Floyd, sortie en 79 sur l'album The Wall. Another Brick in the Wall, dont Roger Waters est l'auteur, inspiré de son expérience personnelle d'élève en Angleterre, critique du système éducatif britannique des années 50-60, où la créativité était étouffée par des méthodes rigides, humiliantes, contrôle mental, discipline abusive, chaque oppression subie est une brique ajoutée au mur intérieur du narrateur. La chanson a été interdite en Afrique du Sud par le régime de l'apartheid, car elle était reprise comme hymne de contestation par les élèves. Le fil de l'histoire de Pink Floyd est à trouver en FIP Tape, qu'on rediffuse ce soir sur votre antenne à 20h.

Camus. Albert Camus écrivit « Tu es venu par hasard dans ma vie dont je n'étais pas fière. » Et à partir de ce jour, quelque chose a commencé à changer. J'ai mieux respiré, j'ai moins détesté les choses, j'ai admiré plus librement ce qui méritait l'admiration. Et pris d'amour Albert Camus pour Maria Casares. Ou « Quand l'amour vous fait changer de point de vue sur les choses ». Sur FIP, la musique enivre aussi dans le hasard des choses.

soir à Berlin. Laissez tomber les quais parisiens, échappez-vous sur les rails avec FIP. Annoncé perdu, le Paris-Berlin de nuit est retrouvé grâce à European Sleeper. Une liaison sans subvention. Vous serez confortablement installé dans des voitures des années 90 pour ces trains de nuit avec des compartiments de place assise ou en couchette. Le train de nuit Paris-Berlin d'European Sleeper circule depuis le 26 mars. Trois allers-retours par semaine sont prévus avec des départs de Paris les mardis, jeudi et dimanche soir et des retours de Berlin les lundis, mercredis et vendredis soir. Cette seconde ligne viendra ainsi compléter la première entre Bruxelles, Berlin et Prague qui circule également trois fois par semaine mais pas sur les mêmes jours. Et sur la vie du rail, eh bien rendez-vous à la Guinguette au Noir Café. Un beau prétexte inspiré par la chanson française où les musiciens chanteurs sont bienvenus pour une jam. Des concerts et des DJ sets toute la soirée au Café Noir à Berlin le 20 août.

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bien heureux. La sieste de l'après-midi donne cet air-là aussi. Depuis Titien ou Renoir, la grande peinture est peuplée de charmantes créatures dormant ou méditant dans le silence d'un jardin ou d'une alcôve, bercées au fil d'une eau imaginaire, légères au lit qui les porte. Musique de chambre presque sur Cip, cette Alexandre le Bienheureux qui vous invite à la sieste. Parfois, deux instruments se mêlent. Daphnis s'endort au bras de Chloé, la tendresse unie au plaisir. Toutes les menaces sont suspendues et le temps lui-même arrête sa respiration. Aimons les dispensaires de calme, les graves réparateurs de notre équilibre.

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C'était un tueur à gages, car on disait ces fins de mois. C'est pas que dans ce boulot-là, on soit souvent en chômage. 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

Ramener ma tête, j'ai de la suie dans les idées. Mon encéphale est sale, la poussière du temps est tombée lentement et ma substance est grise. Mon axe cérébro-spinal est un peu râpé sur les bords et mes méninges s'effilochent. Il fait lourd, il fait moite, il fait lourd de néant et moite d'impalpable. Dans ce beau désordre, mon âme navrée rôde et rêve de plus haut, et rêve de palais, et rêve de grande eau. À qui veut ramener ma tête, j'ai de la suie dans les idées. Raymond Devos disait tout un poème écrit par Roland Bacry. Vous écoutez FIP dans un king size bed pour évaluer la situation.

some blue and yellow. L'apprentissage des couleurs se fait progressivement dès 2 ans, en combinant observation, jeux, activités ludiques, pour développer la reconnaissance et la mémorisation. Les enfants commencent généralement à comprendre les couleurs de base, rouge, bleu, vert, jaune, entre 2 et 3 ans. Mais la capacité à nommer correctement les couleurs peut se développer jusqu'à 5 ans. Pour les nuances plus complexes, comme le brun ou le gris, la compréhension précède souvent la capacité à nommer. Un enfant peut reconnaître une couleur avant de pouvoir la verbaliser. Les couleurs primaires, celles-ci, sont la source originelle de chaque nuance que l'on perçoit. Aucune teinte ne peut naître sans elles. Dans la nature, comme dans le design, elles constituent la quintessence du prismatique. Du point de vue historique, ces nuances furent d'abord nommées par les anciens peintres de la Renaissance. Puis, sous l'impulsion de Newton, le spectre lumineux dévoila son secret. La lumière blanche se divise en couleurs fondamentales. Depuis, artistes, scientifiques célèbrent l'origine teinte comme un sésame vers la création chromatique. Revenons-en au bleu et au jaune sur FIP 93.1.

Expédition dans ce trouble clair-obscur pour un jeu vidéo qui se joue sur FIP. Découvrez l'effet du parfum des arbres sur la musique pour refléter les diversités des odeurs si bien décrites dans Le Parfum des Arbres de David George Haskell. La compositrice et violoniste Catherine Lehmann a eu recours à une variété de techniques, frotter la colophane sur les crins de l'archet, accorder la scordatura, c'est-à-dire accorder les cordes à des hauteurs inhabituelles. Utiliser le col legno, technique qui consiste à frapper les cordes avec le bois de l'archet plutôt que les crins. Le pizzicato, le ponticello, jouer avec l'archet contre le chevalet. Certains airs vous sembleront familiers, rappelant les plaisirs des arômes du tilleul, quand d'autres paraîtront plus anciens. Quel son peut bien illustrer l'âge d'un être australien ? Les parfums regorgent de possibilités auditives colorées. Vous sentez ?

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dans votre psychédélique mood non identifié, direction tango d'un troubadour pourchassé. Vladimir Bertrand, acteur, auteur et chanteur, a, dès son arrivée à Paris au milieu des années 70, développé plusieurs concerts thématiques autour du tango. Tango, tels que la métallique dans le tango, basée sur un texte d'Ernesto Sabato, et aussi le troubadour pourchassé, d'après un long poème d'Atahualpa Yupanqui. Le tango n'est pas une simple danse de séduction ni une fête joyeuse, c'est une pensée qui se danse, une philosophie qui se chante. Pour Ernesto Sabato, le tango est né d'un choc brutal, celui de l'immigrant européen déraciné, projeté dans le vide de la pampa et la solitude de la grande ville moderne. Ce moment où deux êtres s'enlacent, non pas pour s'amuser, mais pour rompre ensemble leur isolement. Cette élégance fière face à la fatalité de l'existence. Laissez-vous emporter par ce rituel grave et magnétique, où la poésie affronte le néant, où la musique devient le plus beau des exorcismes. Récital prêt à danser demain soir, c'est au Gramophone, en belle place de l'église à Montreuil.

ménager, c'est chambre à part chez Gilles Clément. De toutes les pièces de la maison, il constitue celle qui demande le plus d'attention et de ménage. Amender, pailler, éloigner les herbes concurrentes, semer, désherber en délicatesse, démarrier, éclaircir, tailler, palisser, protéger des lapins, des limaces, de l'excès de soleil. Laisser pourtant venir les encolis et les compagnons blancs, accompagnant les tomates et les courges. Mille et une pensées pour des nuits, des jours à apaiser vos certitudes et vos angoisses, à la lecture du Salon des Berces de Gilles Clément et à l'écoute de VIP.

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1: Est-ce que gagne moun, ancien fois dimanche, qui mettait tête ensemble, ou yon par la clope au moins?

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Luthiste romain de naissance et d'âme, Simone Vallerotonda nous interprète la dauphine sarabande de Francesco Corbetta, guitariste et compositeur baroque italien, histoire de vous faire voyager dans le temps et dans l'espace sans trop vous fatiguer sur FIP.

amie, disparue le 1er juin dernier, tout ce qu'il savait d'elle et qu'il écrivait dans ses dernières chansons, dans ce dernier album, Long Courrier, qu'il avait évoqué aussi lors de sa carte blanche au Club Joséphine en 2023, à réécouter pour la douceur de sa voix, pour sa présence si chaleureuse et extrasensible. Dans ce même dernier album, une autre chanson, d'autres mots d'amour pour celle qui partage sa vie de musique, Brigitte Fontaine. 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Ça allait, vaille que vaille. 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Les mots d'Areski ad vitam aeternam sur les ondes de VIP.

4 heures et des brouettes sur FIP Mag, il y a un plan, nous aussi, la remise du prix Joséphine qui se déroulera comme l'an passé à l'Olympia à Paris le 30 septembre. 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

Ils sont entrés à l'école de danse de l'Opéra de Paris tout petits, ils ont fait leur classe, puis sont entrés dans le corps de ballet, puis ont gravi les échelons à l'issue de concours annuels. Parmi eux et parmi elles, certains ont atteint le sommet, sont devenus des étoiles. Mais à 42 ans, le couperet tombe pour tous. Le temps de la retraite est venu, il faut faire ses adieux à l'opéra, à ce lieu, cette maison si prestigieuse, ce quotidien d'efforts et de beauté. Adieu à cette passion, adieu à ces montées d'adrénaline, à ces pointes, à ces costumes, à ces décors, à cette famille. Adieu l'opéra, un beau documentaire de Jonathan Kellerman, dont la caméra suit les derniers mois à l'opéra de trois danseurs, Alice Renavant, Stéphane Bullion et Aurélia Bellet. La caméra suit avec une grande douceur l'arrivée imminente et angoissante de ce dernier spectacle, de ses adieux, l'appréhension, la transition vers l'après. Le film est visible ces jours-ci sur Arte et chaudement recommandé par FIP.

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Le maître du High Life, ghanéen Ebo Taylor, à l'instant, trait d'union entre le High Life d'Accra et l'afrobeat de Lagos, ce grand artisan de la musique moderne du XXe siècle en Afrique de l'Ouest, s'est éteint le 7 février dernier, à l'âge de 90 ans. On l'écoutait à l'instant dans un extrait d'une compilation Life Stories qui regroupait ses premiers enregistrements datant des années 70. Et c'était formidable. Vous écoutez FIP ? Bienvenue à tous et bon voyage qui continue à 5h15 passé de 3 minutes.

Cobarn, les aventures sonores captivantes du quintet suédois Dina Hogen. À l'instant, un album découvert en début d'année, en sélection FIP. À réécouter, été comme hiver, ça marche à toutes les saisons, dans toutes les températures, et à partager autour de vous. 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

Après la voix de Nara Leon, j'ai quitté le petit monde de la bossa nova, se retrouva devant la baie vitrée qui donnait sur Copacabana. Un petit tour à présent par la cheminée de Mary Poppins, revisité par Duke Ellington en personne sur

ralentit le tempo avec Yaron Herman sur FIPA 6h et 4 minutes. 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

Le songwriter et chanteur folk américain Tyler Ballgame, à l'instant, originaire de Rhode Island, on a eu le grand bonheur de le recevoir ici, à FIP, pour une session live. Il présenta donc quelques titres de son album For the First Time Again, qu'on avait découvert en sélection FIP, un album parfait pour vos road trips de l'été. Très beau début de soirée à tous, 6h30 passées de 2 minutes sur FIP.

Alors ce soir, comme tous les soirs, vous avez rendez-vous au Club Joséphine. Alors ce sera une rediffusion du club du 14 décembre dernier. Bertrand Burgala et Audrey Stupowski invitaient le batteur Larry Mullins. Donc ça, c'est à 19h dans 12 minutes. Et à 20h, après le Club Joséphine, rediffusion de la FIP Tape Pink Floyd. Bref, très belle soirée à toutes et à tous. Et bonne route à celles et ceux qui partent, à celles et ceux qui rentrent. Bon retour à la maison FIP.

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3: Charlie, 7h, bienvenue au Club Joseph Hip qui bat son plat ce soir avec une rencontre inopinée, une surprise pour vous comme pour nous, puisque Larry Mullins est de passage, rendant visite à notre cher Bertrand Burgala qui n'a pas hésité à l'inviter au Club Joseph Hip. Alors bonsoir Bertrand Burgala.
4: Bonsoir Audrey.
3: And very good evening, Larry Mullins.
4: Bonsoir. Bonsoir Audrey Stupowski. Eh bien oui, c'est mon dernier club Joseph Hip de l'année. Et je suis très heureux qu'on accueille Larry, qui est un des plus grands batteurs actuels. Et il a joué évidemment avec Iggy Pop, les Residents, les Stooges, les Swans, Nick Cave and the Bad Seeds. Et comme Cozy Powell ou Thomas Wadler, le batteur historique des Bad Seeds, qui me l'a présenté il y a 30 ans, Larry, c'est un de ces batteurs de rock qui a un vrai toucher de jazz, une finesse et une élégance qui sont exceptionnelles. Et on va comprendre pourquoi en écoutant ses batteurs favoris. Bonsoir Larry.
5: Bonsoir Bertrand.
4: Vous avez connu tous les batteurs qu'on va écouter, et on va commencer avec Louis Belson.

Et les aussi. Bien, on écoute Buddy Rich avec un morceau qu'on a déjà passé. Là aussi, c'est de la magie pure. Je comprends pas comment le bassiste fait pour le suivre. Il y a un moment à partir duquel c'est invraisemblable. On écoute Buddy Rich.

0: Au Club Joséphi, passons aux vibrations de Gary Burton en pleine tempête. So, Gary Burton was your master?
1: Not my master, but I did take some classes with him and
2: j'ai pris des cours avec lui, avec Gary Burton.
1: I also met him in the 80s.
2: J'ai rencontré dans les années 80.
1: Yeah, he is a phenomenon.
2: Phénomène.
1: I guess it's safe to say he's the only 8-time Grammy Award winning vibraphonist.
2: C'est le seul vibraphoniste qui a gagné 8 Grammy Awards.
1: But he was also a really bizarre character, and
2: c'est aussi un caractère étrange.
1: You've probably seen some vibraphone players playing with four mallets, right?
2: J'ai probablement vu des vibraphonistes jouer avec 4 maillets.
1: Well, it came from Gary Burton.
2: Oui, c'est lui qui a inventé la méthode de Burton.
1: He invented this this crazy spider technique of holding two mallets in each hand.
2: C'est lui qui a inventé cette technique de tenir deux maillets par main.
1: He's still around.
2: Il est toujours là.
1: He's an extremely intelligent person, obviously.
2: Très intelligent.
1: Born to go fast, but he also taught me. He had a very strange muting technique.
2: Il avait une technique très étrange de sourdine pour stopper les notes.
1: I think he invented it also, where it's basically he would play. You know, various chords and things like that with the mallets, but
2: il joue les accords avec les maillets, mais
1: he would mute.
2: Yeah, il les étouffait juste après.
1: He would use one of the mallets just for muting.
2: Guy Cabé taught me that.
1: Yeah.
2: Who is on the label. Guy Cabé, dont on avait ressorti ce vibraphoniste belge, dont on avait ressorti le disque, m'avait montré cette technique qui est insensée, où on arrive à étouffer les notes juste après les avoir jouées. C'est vrai que Gary Burton a inventé beaucoup de choses, et avant lui, on ne jouait qu'une note par main, et avec lui, on en jouait deux.
1: Gary invented that, but Gary told me that he came up with that technique when he was on psilocybin mushrooms.
2: Ah, ouais. En fait, il a trouvé cette technique en prenant des champignons hallucinogènes. Ben, on va voir un exemple. C'est le premier exemple. C'est le premier morceau de son premier disque. Il doit avoir 18 ans à peine. Et c'est d'une maîtrise, d'une virtuosité et d'une musicalité, parce qu'il n'y a pas que ça.
1: He can subtly shift chords just by muting certain notes, it's an incredible ability.
2: We're gonna hear that right now, because that's an example we have on the first track of his first album, voilà. Dear Larry.
0: On écoute Joy Spring.
2: Gary Burton.

0: Kid de Chicago.
1: Yeah, he was a prodigy, you know, a real hot shot, and really he was playing professionally already at 13. And
0: il jouait déjà professionnellement à 13 ans.
1: If you can imagine this, he joined the Miles Davis group at age 17.
0: À 17 ans, il a rejoint le groupe de Miles Davis à 17 ans.
1: He was a teenager, just a kid. C'était un gamin. So he was the Chicago kid. But he was the hottest thing that there was, you know, and Miles obviously knew it and kept him.
0: La sensation.
1: Miles kept him for a long time.
0: Et Miles Davis l'a gardé pendant longtemps.
1: But I met Tony in the 80s also in Knoxville. Remarkably, he was playing there. He was just doing a drum seminar thing, like a class, it was completely packed. And by the time I got in there, there was nowhere to sit.
0: Quand je suis arrivé, il n'y avait aucun endroit pour s'asseoir. Donc ils ont laissé les gens s'asseoir sur scène.
1: Et
0: j'étais assis juste à côté de son pied gauche.
1: I could touch his left leg while
0: je pouvais toucher sa jambe gauche.
1: I had no idea what was about to happen, because when he started playing, it was like thunder and lightning.
0: C'était la foudre et le tonnerre dès qu'il s'est mis à jouer.
1: He was a short guy, but very extremely muscular,
0: très musclé, comme un joueur de football américain.
1: I had never seen anyone play.
0: Je n'ai jamais vu quelqu'un jouer une batterie aussi avec autant d'agressivité, aussi durement.
1: It was phenomenal.
0: Il était phénoménal. And listen, Larry, you told me also about Christian Vander and Tony Williams. Qu'est-ce qui s'est passé avec Christian Vander et Tony Williams?
1: I don't know what year, but at some point, was probably in the early 70s or something like that.
0: C'était probablement dans les années 70.
1: Miles Davis was playing in France.
0: Miles Davis jouait en France.
1: And Magma were already going.
0: Était aussi à l'affiche.
1: And so Magma were opening. They were playing
0: Magma
1: before.
0: Magma jouait avant Miles Davis.
1: And you know, the Chicago kid got an eyeful of Christian Vander playing before him and panicked.
0: Il a paniqué après en voyant Christian Vander jouer.
1: What that guy was doing.
0: Il pouvait pas imaginer de ce que Vander pouvait faire. Il était encore plus puissant, encore plus furieux que lui, et ça l'avait.
1: Even more fury, and also having Klaus and everybody in the band, you know, it must have been.
0: Et avec Klaus Blaskes.
1: I think the entire Miles Davis group watched that show and completely freaked out.
0: Tout le groupe de Miles Davis avait regardé Magma et avait complètement paniqué.
1: Christian raised the limit of what is physically possible.
0: Je trouve que c'est très agréable à entendre, parce que Christian Vander a souvent été, je trouve, pas sous-estimé, heureusement, mais certains aficionados de jazz avaient tendance, je trouve, à le sous-estimer. Et c'est quand même génial d'apprendre que Miles Davis et son groupe avaient été fascinés en le voyant jouer. Alors on va écouter Tony Williams dans Snake Oil avec mon guitare. Je suis pas très virtuose, j'aime pas trop les virtuoses en général, mais il y a mon virtuose de la guitare préférée, c'est Alan Holdsworth. Et voilà, Tony Williams, Snake Oil.

0: Ce magma tempérament de Tony Williams, un This is a Drum Situation avec Larry Mullins au club Jazz à Fip. On écoute justement un extrait de votre album, Camille Sonia.
1: Ah oui, oui.
0: Ah oui, oui.
1: Et Larry, tu as remarqué que le morceau, le morceau de Tony Williams, Snake Oil, avait vraiment un goût de magma quand même.
0: C'est ça.
1: Et on voit vraiment l'influence, en tout cas, ça a dû vraiment faire impression sur lui.
2: I think the influence is undeniable on that track.
1: Ouais. Yeah. L'influence est vraiment indéniable. Et maintenant, on va écouter du Larry Mullins.
0: Avec une toute autre influence, celle de l'écrivain et du botaniste allemand Adelbert von Chamisso.
2: Chamisso, yeah. Oui. He's a legendary German writer.
1: C'est un...
2: Yeah,
1: you want to talk about... écrivain. No, I think we should talk about Babylon Berlin.
2: Oh, okay, yeah.
1: Maybe, no?
0: Oh, yeah. Maybe.
1: Il faut qu'on écoute... On va écouter maintenant, chers amis, Larry, on peut l'écouter dans beaucoup de disques, avec beaucoup de personnes, mais il y a un projet sur lequel il a travaillé qui est tout à fait remarquable, c'est la série allemande Babylon Berlin, parce que c'est assez étonnant, c'est qu'en plus, il joue un rôle, il joue de la batterie aussi, dans la série, et il fait un solo qui est assez incroyable et qui est filmé, et donc il va nous Larry, tell us how you came to do this solo in this series.
2: Well, the solo was not planned at all.
1: Because
2: we recorded all the music months before the filming was ever done.
1: La musique avait été enregistrée un mois avant que la série soit tournée.
2: In this particular song, we had gotten a good take, and we were working with the film director.
1: Et on travaillait avec le réalisateur.
2: Tom Tickvar. And he was there. And Tom is a composer also.
1: C'est aussi un compositeur, un musicien.
2: So he was involved with us, and he had not shot anything yet. It was all in his imagination.
1: Il n'avait toujours rien tourné. C'était dans son imagination.
2: So we listened to this track, and he goes right here at this moment.
1: Ici,
2: we're going to make a cut.
1: And à cet endroit-là, on va couper et là il y aura un solo de batterie. Alors que la chanson était déjà enregistrée. Qu'est-ce que tu veux dire? Quel solo? On va faire une scène énorme, tout va s'arrêter. J'allais être un personnage dans. Je joue le leader d'un big band dans un club de gangsters.
2: And Brian Ferry is my singer.
1: Et Brian Ferry est mon chanteur dans la série.
2: Anyway, at this moment,
1: et à ce moment-là, je vais avoir ce solo de batterie fou.
2: Combien?
1: Au moins une ou deux minutes.
2: One or two minutes. I said, when do you want to do that? When do you
1: want
2: to record
1: that?
2: He said, right now.
1: Maintenant.
2: I said, someone has to get me a double cappuccino right
1: donc,
2: now.
1: Il faut tout de suite un double cappuccino.
2: But we went out into the studio. Everybody
1: dans
2: left,
1: le studio.
2: And it was just me and the
1: il y avait
2: film
1: juste moi et le réalisateur.
2: And so I asked Tom. I said, you have to tell me what's going on.
1: Qu'est-ce qui se passe? Qu'est-ce qui va se passer dans cette scène?
2: What's going to happen after? And well, what's it going to look like? You know, what's this going to be? He goes, well, we're going to have like 400 people choreographed.
1: On va avoir 400 personnes qui dansent, chorégraphiées.
2: In this theater with you doing this drum solo. I'm like, oh my god.
1: Dans cette salle avec toi qui fais ton solo.
2: But it would be in the same tempo as the song, and they're just.
1: Ça sera dans le même tempo que la chanson.
2: So I played three.
1: We did. J'ai fait trois.
2: Three times.
1: J'ai fait trois prises.
2: And we had it.
1: And, en trois prises, on l'a eu.
2: So it happened very, very quick. And then it
1: et
2: was
1: ensuite,
2: maybe 6 months later that we went to film the scene.
1: Six mois après, il a fallu filmer la scène.
2: And I had talked to him, and he said, yeah, well, you know, we've been working with this choreographer, and
1: on
2: he's worked out this massive choreography with these dancers. For the, so I said, so that means I have to play
1: ça veut dire
2: the
1: qu'il
2: solo
1: faut que je rejoue
2: exactly the same.
1: Le solo exactement de la même façon.
2: He said yes,
1: et oui.
2: Absolutely.
1: Il m'a répondu oui.
2: Like, oh. So I had to go back and
1: donc il fallait que je réétudie.
2: I studied what I played and I wrote it out.
1: Il a fallu que je note tout ce que j'avais fait et que j'avais improvisé.
2: I scored it out on paper.
1: Je l'ai noté en partition sur partition.
2: And I went and learned how to play it.
1: Et j'ai appris à comment le rejouer exactement pareil.
2: It was heavy stress. And but then we got there and And I think we spent 5 days shooting that scene.
1: On a passé 5 jours à filmer cette scène avec tous les danseurs.
2: And I had to play it over and over and over again. And
1: j'ai dû la jouer,
2: And early on, at one point, he came up to me. You know, they stopped and he said, what are you looking at? You're looking at, we can tell that you're looking at something.
1: Il m'a dit, on voit que tu regardes quelque chose.
2: And he was looking at, he came up and was looking around the drum set and he saw my music.
1: Et il a vu, ma partition.
2: And he reached in and grabbed it and took it away.
1: Il l'a enlevé.
2: Voilà.
1: Parce que ça détournait mon regard. Donc il a fallu que je le fasse sur la partition. Eh bien, cher Larry, on va écouter now.
2: Yeah.
1: Now we're going to listen to what you did in 3 takes. Mm-hmm. Et donc,
0: Salabéo de Babylone, Berlin.
1: C'est parti.

0: la BO de Babylon Berlin, apparemment une série à fort succès en Allemagne.
1: Oui, mais Larry nous a appris que c'était la plus grande production d'histoire du cinéma allemand. Elle a été diffusée et traduite dans 70 langues et ils en sont à la sixième saison.
0: Eh bien, pour fermer cette belle boucle de drums, Max Roach derrière nous, en couple, à la ville comme à la scène avec Abe Lincoln, qui est à l'honneur de l'album de la semaine, Song for Abe, par Marion Rampal, hommage à l'esprit de cette grande dame de tous les combats, un geste de mémoire dont on va écouter un extrait juste après nos au revoir. Alors merci d'abord à notre équipe technique, Enzo D'Ospitalo Manette et Denis Soula à la réalisation. Merci à Bertrand Burgala.
1: Merci Audrey Stupuski.
0: Et à Larry Mullins que l'on retrouve quand we can hear you in concert with Nick Cave.
2: Yeah. Well, the Bad Seeds will be playing in August.
1: Les Bad Seeds vont jouer en août à Rock en Seine.
0: But maybe before in another part of the world.
2: Well, I think we have about 50 shows.
1: On a 50 concerts qui sont programmés. On commence en Australie, en Nouvelle-Zélande, le mois prochain.
2: And then I think all of June, July.
1: Et tout le mois de juin, juillet.
2: I think there's more than one show in France.
1: Oui, je pense qu'il y a plusieurs.
2: Show in Nîmes.
1: Peut-être à Arles, non, plutôt, ou à Nîmes, je sais pas. En tout cas, il y a des.
0: On trouvera la liste.
1: On trouvera. En tout cas, Larry va revenir en France.
0: Eh bien, merci beaucoup.
1: Merci, Larry.
2: C'est mon plaisir.
0: Merci à tous et une excellente soirée. On écoute donc Marion Rampal avec un extrait de l'album de la semaine, Song for AB.

Bonsoir à toutes et à tous, soyez les bienvenus. Alors aujourd'hui, on vous invite à une soirée assez particulière, une soirée pas comme les autres. On va remonter le temps jusqu'au 12 septembre 1975. 50 ans plus un jour, le monde entier découvrait alors Wish You Were Here des Pink Floyd. Et à partir de là, plus rien ne sera jamais comme avant. Syd Barrett a déjà disparu, le groupe de rock britannique est au bord de la rupture, mais c'est la magie qui s'inscrit dans l'histoire. On va essayer de décortiquer tout ça, en tout cas de plonger dans l'histoire, dans les influences de ce groupe qui traverse les décennies depuis tant et tant. Bienvenue dans votre Fit Tape, une émission programmée par Dimitri Lebrun.

0: réalisé par Alexandre Girard. Moi, je suis essoufflée, mais je suis là. Et mixé en direct par Julien Thévenot. Et le récit commence comme ça.
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peu spécial Pink Floyd ce soir. Alors c'est peut-être le moment propice de réhabiliter leur nom en dehors des flamants roses, parce que le flamant, flamingo, n'a rien à voir avec l'histoire, et que du coup le pink le suit ou le précède tête baissée sans savoir où il va. Une légende tenace mise à mal par une contraction de bluesmen qui ne dorment pas sur une patte, qui n'ont pas d'ailes et ne sont pas roses. Pink Anderson et Flight Council qu'on écoutait à l'instant, ci-dessus, grands inspirateurs du nom des Pink Floyd, on continue l'histoire sur Philippe.

voix de Syd Barrett sur Ship, lui qui en 1965 rejoignait son ami d'enfance Roger Waters, déjà accompagné de Nick Mason et Richard Wright à la tête d'un groupe qui s'appelait alors tantôt The Abdabs, Sigma Six ou The Megadeth. Syd Barrett arrivé, musique improvisée apprivoisée, courant psychédélique bien intégré, voici que les Pink Floyd étaient vraiment nés.

With Diamonds, 1967, et une œuvre mythique des Beatles à l'instant, lovée dans leur album non moins mythique, Sgt. Pepper's Lonely Hearts. Et la même année, au même endroit, les Pink Floyd, eux, enregistrent leur premier album, Piper at the Gates of Dawn, 14h30, 19h30, salle 2, salle 3, studio Abbey Road, à Londres. Et nos héros se croisent grâce à Norman Smith. Ça, c'est l'entremetteur magique, c'est celui qui va autoriser les Floyd à assister à l'enregistrement des Beatles. Alors Nick Mason, le batteur des Floyd, se souvient. Je cite et j'ouvre les guillemets, on a été introduit dans le studio 2 où les Fab Four étaient en train d'enregistrer Lovely Rita. La musique était merveilleuse, incroyablement professionnelle. On s'est assis humblement au fond de la salle de contrôle pendant qu'ils travaillaient sur le mixage et après un laps de temps approprié, on nous a fait sortir de nouveau. Ils étaient des figures divines pour nous. Je referme les guillemets, c'était le 21 mars 1967. Alors on continue cette fit tape avec Ravi Shankar, déjà sous nos oreilles, qui aurait été une large inspiration et révélation pour les deux groupes.

Octobre 1971, les Pink Floyd jouent sans public dans les ruines de Pompéi, un amphithéâtre qui, vidé de tout humain, fait résonner un son pur, un son quasi mystique, très cher au cœur des Floyd. C'est à cet instant-là qu'ils amorcent un virage, qu'ils imaginent The Dark Side of the Moon. Alors pas de public, certes, mais des caméras. L'instant aurait été capté jusqu'à en faire un film qui sortira l'année d'après. Et le jour J, l'amphithéâtre romain devient studio d'enregistrement, un moment d'anthologie entièrement restauré, sorti de nouveau au cinéma cette année. On est en 2025 et là on plonge dans la piste 1, Echoes. Sur Chip.

Autobahn, Kraftwerk 1974 sur ce pont rond au Maï ce soir aux Pink Floyd qui auront amorcé un virage électro grâce au groupe allemand. Ils auront même utilisé les cloches de Kling Klang pour le morceau Time. Virage électro conceptuel qui donnera l'un des plus beaux albums de tous les temps. The Dark Side of the Moon, c'est l'histoire, c'est la folie de Syd Barrett qui sont les moteurs de l'écriture du projet. Chaque morceau thématise la descente aux enfers du désormais ancien membre du groupe.

Hommage ce soir au Pink Floyd avec les 50 ans de la sortie de leur album Wish You Were Here, un projet qui aura traversé le temps, un projet qui aura marqué l'histoire de la musique à jamais. Alors ce soir, avec beaucoup d'humilité, on traverse un soupçon du dixième, du quart, du millième de leur musique et de leurs inspirations. Bienvenue dans leur Cheap Tape.

En 77, avec un album que j'appellerai Virage des Pink Floyd. Animals, alors que le punk est partout, les Floyd ouvrent leur disque avec une balade amoureuse, mais une fois le baume passé, ce sont des chiens enragés qui aboient. Bienvenue.

dangereux où moutons, chiens et cochons ne sont là que pour nous agresser. Inspiré par La ferme des animaux de George Orwell, cet album se dessine en dystopie, le chien en métaphore alors de personnages brutaux au service des puissants.

0: and then that would do it. Yes, it's fine. Which is it?
1: Sure.
2: Another break in the wall. Oh, rendez hommage au Pink Floyd ce soir sur FIP, en clin d'œil aux 50 ans de la sortie de Wish You Were Here, littéralement. J'aurais aimé que tu sois là, j'aurais aimé que tu sois là pour partager mes joies, pour apaiser mes peines. J'aurais aimé que tu sois là pour rien, pour les silences, pour les sourires, pour le ciel, pour tout le reste, pour la vie. Merci à vous d'avoir été là et d'être là au présent. On appelle ça une ship tape. Moi, j'appelle ça un voyage, un instant programmé par Dimitri Lebrun, réalisé par Alexandre Girard, mixé par Julien Thévenot. Et l'objet du plaisir, voire du désir, l'instant attendu, la poésie en suspens commence maintenant. Wish you were here, sur Ship.

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